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donner des hétères. A qui parle ça, mon thème, mon côté. IMD, il est tellement drive show, on a mon retour à night. Là, on a terre de Paris, on est en Yabour, on a mon retour à l'été. L'ouvrage, mon retour pour nous donner des hétères. Moi, tu vois, tu vas à mon retour à l'été. Arrête de manger la chaîne, mon retour à l'été. Aïe, qui bonne, on est sous vos chemins, on est en retour à Holou, on va faire des colloïs. Aïe, c'est la terre, on a mon retour à mon gars, tu m'as rôti, mon côté. 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

C'est nous qu'on va là, on est carré. Camarade, mais les gars, il y en a pour traquiller. Carrément, on a qu'un être ça. Dis-le. Ya, non. Au poli, il y a des gens qui viennent de là. Je vois que j'ai un gâté, man. Capa, que t'y es, que t'y es, ou pas, ya. Eh, on se doit dire ça, je suis bien sûr. On me voit là, il y a un peu de frère, là, comme on a là, eh. A que t'y es, oui, Kouka, man. Aïe, ma mère, 07 85 5 5 3 1 Dumela ntate dikuta ke ditse wa yena tshi chei the time o pale le nna ke se bosh ke re ba se se di wa matso amen ke le bile chatwe le mata ka mbe wa rona mo ri phoko bana e le ba ri phoko e ka tsina le lo ya jeso ya le ba ri phoko chatwe le mata thank you hle ngwane so thank you

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Merci d'être avec quelqu'un là, comme on est bien avec quelqu'un là, ça va nous dire ici. A qui en a fait là? On parle de la déesse, on va faire ça, qui n'a pas la déesse? Je vais dire ça, en cas de, on dit 5 en cas de venir à ma vie. Pas trop à l'écouter, mais non, mais il s'est dit, m'a dit, je sais pas ce que ça suit là, on est venu à traiter le mal, mais m'a dit, bonne écoute, allez-vous, allez-vous, allez-vous, allez-vous, 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